0: prémisse perpendiculaire.
1: Arrimage ambigu.
2: Arrimage
0: ambigu. Lucidité lancinante.
1: Vacillement.
3: Lucidité risque. Lancinante. Lucidité lance prémisse.
0: Prémisse perpendiculaire.
2: Itinérance impromptue.
1: Arrimage perpendiculaire.
2: Itinérance impromptue.
0: Lucidité
2: arrimage
0: ambigu.
2: Arrimage ambigu. Itinérance impromptue. Arrimage
3: ambigu. Lucidité lancinante.
2: Arrimage ambigu.
3: Lucidité lancinante.
2: Lucidité lancinante.
0: Prémisse itinérance. Lucidité lancinante.
1: Arrimage ambigu.
4: Je n'ai plus rien.
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0: Bonjour, est-ce que vous avez passé une bonne journée? Ah Dan, je suis contente de te voir, ça a été très calme ces derniers temps.
1: Est-ce que vous avez lu l'email d'aujourd'hui?
2: Oh mon Dieu!
3: Il y a la personne qui nous regarde par la fenêtre. Est-ce que c'est toi qui as emprunté mon livre?
4: Quelqu'un sait pourquoi l'imprimante ne marche plus?
5: Il a fait moche toute la semaine.
6: Est-ce que quelqu'un sait pourquoi l'imprimante ne marche pas? Est-ce que tu connais ce type? Je ne sais plus son nom, je parle du grand.
7: Est-ce que vous avez vu monsieur le directeur aujourd'hui?
8: Oui, je fais une vidéoconférence avec lui cet après-midi.
9: Est-ce qu'on sort ce soir? Est-ce que tu peux m'appeler sur le téléphone du bureau?
10: Salut, est-ce que tu as passé un bon week-end? Salut. Au fait, ta compétition hier, les résultats.
11: Salut, ça va, David? Tu le trouves comment?
12: Ah, il a remonté, quelle joie sur le logiciel.
13: Avez-vous commandé les dossiers convenus? Nous saurons combien la réunion demain.